0: Car 2's en route. Shawnee and Aggie.
1: 732.
2: Medic 11. Medic 11 en route.
1: Copy 11 en route.